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2: Ce qui était assez drôle, c'est que la réalisation d'avoir gagné ce poste m'a très vite effrayé, parce que je me rendais compte que j'avais les capacités de gagner un concours. Et donc vraiment, ça je savais faire. Donc l'exercice du concours est quand même assez éloigné de l'exercice de jouer dans l'orchestre. Et c'est un peu problématique. Et en même temps, c'est difficile de... Comment dire ? À la fois, l'orchestre a du mal à... Enfin, c'est difficile de recruter des membres et de trouver disons, un concours avec des examens ou en tout cas des pièces à demander. Enfin, c'est assez difficile d'imaginer un processus qui permette de recruter des musiciens. Et tous les orchestres ont un peu des processus différents et qui soient un petit peu corrélés à la vie du musicien qui est quand même assez particulière. Et donc, je me souviens que bah, très bien, j'ai gagné le concours et maintenant, qu'est-ce que je vais faire ? Parce que être clarinette solo d'un grand orchestre européen, bah, ça, pour le coup, j'ai jamais fait. Je sais pas du tout. Voilà. Et j'avais appelé mon prof... de l'époque, qui était bon, évidemment ravi pour moi et qui m'a dit « Mais en fait, pas de souci, t'inquiète. Au début, essaye de faire un peu semblant. En fait, fais semblant, un peu, fais semblant et un jour, tu te rendras compte que t'auras plus besoin de faire semblant. Mais si t'as gagné le concours, t'inquiète pas. On va pas forcément te le demander dès la première répétition, mais juste mets-toi au niveau, mais ne te mets pas trop de pression non plus. » Et un peu le côté où dès les premières répétitions, ben voilà, on essaye de imaginer ce que on serait censé faire, on essaye de copier ce que font les autres, et puis à un moment, bah ben, ça marche. Et puis ça, mais oui, la première répétition, je crois que j'étais pas très très bon, je dois dire. Mais très vite, ben voilà, on prend le pli, on joue un peu plus ouvert parce que voilà, là, faut vraiment remplir dans un orchestre. Les questions de sonorité sont assez importantes. Entre travailler tout seul et là devoir projeter pour une salle comme la Philharmonie, bah, il faut développer sa sonorité, mais vraiment, enfin voilà. Mais on s'y met et on le fait. Voilà, parce que l'être humain est assez incroyable d'adaptabilité. Et donc, ça s'est bien passé.
3: Donc, tu as trouvé ta place. Peut-être aussi humainement.
2: Ouais, carrément. Bah, faut dire que à Luxembourg, c'est un des orchestres probablement avec une atmosphère assez incroyable, où les gens sont vraiment, vraiment gentils, notamment les bois, où on est très proches les uns des autres, et ils ont été très accueillants dès les premiers jours. Et pour dire, bah là, je sors d'un dîner assez dantesque chez le bassoniste de la veille, et on se voit en dehors des répétitions, on est très amis, je suis très ami avec Philippot, qui est avec moi au pupitre de clarinette, enfin, on s'entend tous très bien, et donc... Bah, c'est pas pareil de jouer avec des gens avec lesquels on s'entend aussi bien que voilà, un groupe un peu hostile. Et donc, bah, ça a évidemment aidé.
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